Eh bien, voyons, Milord. Souriez-moi, Milord. Mieux que ça, un petit effort. Voilà, c'est ça. Allez, riez, Milord.

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2: 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Il y a beaucoup, beaucoup de monde. Tu étais surpris?
3: Un petit peu. Ça fait vraiment plaisir de voir le monde qu'il y a. Et juste plaisir de voir le soutien qu'on a en fait de Liège et aussi juste de la Belgique. Et ça nous touche beaucoup, moi et ma famille. Et c'est incroyable.
2: Comment allez-vous et comment se passe la blessure?
3: Très bien. Ça va beaucoup mieux. On est à 100%. Donc on recommence à s'entraîner au max. Et on va se repréparer pour la saison. C'était une longue blessure, mais on est presque de retour, donc ça fait plaisir.
2: Vous avez raté les playoffs en première saison. Maintenant, il y a cette blessure aussi. Est-ce que nous sous-estimons une saison NBA encore ou...
3: Un petit peu, c'est long. Je pense que je suis passé de 30 matchs à l'université à 82. Donc c'est sûr que c'est beaucoup plus compliqué, mais je suis encore jeune. C'était que ma deuxième année, donc on sait que ça va être encore mieux. Et l'objectif, c'est de l'année prochaine essayer de jouer les 82 matchs.
2: Et Jay, qu'est-ce que vous faites le 27 août?
3: Je m'entraîne. Je sais pas encore vraiment ce que je vais faire, mais ça va être beaucoup d'entraînement.
2: Pas les Lions.
3: Suivre les Lions. On aurait bien aimé, mais évidemment, il faut penser à la saison. C'est une longue saison, il faut être prêt. Mais évidemment qu'on va les soutenir et les suivre de près. Et l'objectif, c'est d'être là l'été prochain.
2: Parce qu'on voit Wemby chez France, Jokic a servi. C'est pas possible de jouer pendant l'off-season.
3: Si, c'est possible. Mais il faut le faire au bon moment. Il faut être au top de sa forme et il faut être prêt. Et je pense que là, cet été, c'est un peu juste. Donc ça va être compliqué. Mais comme j'ai toujours dit, moi, la Belgique, c'est quelque chose qui va se passer. Et on espère être là l'été prochain à 100%.
2: Merci, AJ.
3: Bien sûr.
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